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c'est concernant la radio communautaire La Voix de l'Auti, vous souhaite déjà une fête et une bonne fête. La fête du mouton commence déjà, pour ne pas dire la fête du Tepaski. Tous qui nous écoutent de loin, de proche, et c'est concernant nous vous disons un chien bébé, un chien aguaré. Voilà, et au pays de Nambia Mabam Safo, c'est comme ça on dit bonne fête. On est ensemble tout en restant pays de Nias.

petits-enfants, oui, bien sûr, femmes plutôt, filles comme garçons, pour venir parler au micro. Je dis bien pour venir parler au micro ici, dire bien des choses à papa, à maman, à tata, à tonton, à tanti et à tout ce que, à toute la connaissance. Voilà. Donc, du coup, nous vous invitons tous. Les enfants vont venir réciter, ils vont venir saluer, ils vont venir applaudir, ils vont venir dire bonne fête à toute la famille. Et c'est comme ça, la radio communautaire La Voix de l'OT va vous accompagner bien sûr dans la fête.

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Le Fonds Tinga informe l'ensemble de la population togolaise que la campagne de branchement préfinancée au réseau électrique initié depuis le 1er avril 2022 a repris dans toutes les localités électrifiées du Togo. Cette initiative du gouvernement, destinée en priorité aux ménages vulnérables, vise à faciliter l'accès à l'électricité à travers une offre commerciale avantageuse. Dans ce cadre, il est désormais possible d'obtenir un branchement de compteur après paiement LAFIA de fils ou quatre fils à partir d'un versement initial de 1000 francs CFA seulement. Les équipes de la CET mandatées sont chargées de poursuivre les opérations de sensibilisation et d'enregistrement sur le terrain. Nous invitons donc les ménages intéressés à se rapprocher des agences CET ou d'appeler le numéro vert de la CET, le 82-28, pour s'inscrire ou bénéficier de cette opportunité. Le Fonds Tinga reste engagé aux côtés de la population pour un accès équitable à l'électricité, moteur essentiel du développement social et économique. Le directeur général Fousseni Alassani.

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Cet appel vise à constituer une base de données de prestataires qualifiés pouvant intervenir dans divers domaines, notamment travaux de construction et de réhabilitation.

et production médias, organisation d'événements et facilitation, atelier, formation, consultation communautaire, études, formation et assistance technique, services de traduction et d'interprétation, autres services pertinents en lien avec les activités du MSEC. Les modalités de participation ainsi que la liste des pièces à fournir sont disponibles auprès du bureau de l'OIM à Dapaon. Période d'enregistrement des fournisseurs du 8 au 12 juin 2026. 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

communiqué du maire de la commune de Loti 1 relatif à la sensibilisation des populations sur le respect des feux tricolores installés sur la nationale numéro 1 à Mango en vue de réguler la circulation et réduire les cas d'accidents dans la ville de Mango. La mairie de la commune de Loti 1 a procédé à l'implantation et à la mise en service le dimanche 13 juillet 2025 des feux tricolores sur la route nationale numéro 1 au niveau du carrefour du centre hospitalier préfectoral de Mango et au niveau du carrefour du CG Mangoville 1. Cependant, force est de constater que certains usagers de la route nationale numéro 1, notamment les motocyclistes, les camionneurs et les cyclistes, ne respectent pas les prescriptions des feux tricolores ci-dessus indiqués. Le non-respect de ces feux tricolores installés dans la ville de Mango occasionne souvent des cas d'accidents évitables. En conséquence, le maire de la commune de Loti 1 invite instamment les usagers de la route nationale numéro 1 au respect des prescriptions du code de la route en général et au respect scrupuleux des feux tricolores en particulier installés sur la nationale numéro 1. Par ailleurs, le maire de la commune de Loti 1 exhorte vivement les conducteurs de taxi-moto et leurs passagers ainsi que tous les motocyclistes au port de CAC en toutes circonstances. Dorénavant, des mesures de répression seront mises en œuvre à l'endroit des contrevenants au code de la route. Le maire de la commune de Loti 1 compte sur la compréhension et le civisme des uns et des autres afin d'assurer une circulation paisible et sécurisée dans la ville de Mango. Faite à Mango le 5 janvier 2025 par le maire de la commune de Loti 1, Nokom Nimani. Ahila Barni, Ifite, la commune Loti 1 des Mérini, Imonfort, Yer, Grobier et chez Nokom Nimani. 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

21h06, 25 mai 2026. Nous sommes à un lundi, mesdames, messieurs, heureux de vous savoir nombreux à l'écoute des programmes de la radio FM la 50.5. Depuis 20h, en remplacement de Sofo alias Zola, appelez-moi Kossi Sifo, le Benjamin alias Kaïbé de la radio communauté La Voix de l'Otien, votre compagnie. Depuis 20h, mesdames, messieurs, nous allons faire chemin jusqu'à 0h.

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